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0: Question de Madame Longuet. Qui sont Bierlet Turc, Darley Arabian et...
1: Les trois chevaux qui ont fondé la race du pur sang.
0: Et Goldolphin Arabian, les...
1: Goldolphin d'Europe.
0: Exactement. Les trois chevaux qui sont à l'origine de tous les pur sang qui courent dans le monde. Et bien sûr, Léon Zitrone ne pouvait pas ignorer cela.
1: Ben, je les ai montés. Ils ont été importés en Europe.
2: Les pauvres bêtes. Ah, les pauvres
1: bêtes. En 1760.
3: Maintenant, c'est dépassé.
1: Qu'est-ce qui se passe? J'allais dire quelque chose d'intéressant et vous montrer vos nichons pour attirer l'attention sur vous.
3: Pas du tout, j'ai dit que vous les avez montés maintenant que c'est des bassets. Voilà, c'est tout.
1: C'est pas mal. C'est pas mal.
3: Oui.
1: On vous donnera 2 francs, vous dites. Qui n'a pas été long à la former, celle-là.
0: Ah oui, ça?
1: Ah oui.
0: Vous intéressez toujours aux chevaux?
4: Ah, beaucoup, oui.
0: Oui, mais les chevaux ne s'intéressent pas du tout à vous.
4: Si.
0: Mais moi, pourquoi?
5: J'ai déjà vu une course de Léon Zitrone commentée par un cheval, c'est l'enfer.
4: Oui, c'est formidable. C'est formidable.
0: Mais c'est curieux parce que vous dites que vous ne jouez pas.
4: Non, non. Je n'ai jamais dit que je ne jouais pas. Ouais. Il peut m'arriver de mettre 50 ou 80.
6: Il ne gagne pas, c'est autre chose, c'est ça.
4: Encore qu'au-delà de 50, c'est rare. Mais je ne joue pas dans une course que je commente en direct. Et comme je commande peu de courses en direct,
7: je joue à toutes les autres.
4: Je peux jouer n'importe où, n'importe quand. Dimanche dernier, j'ai gagné beaucoup d'argent.
0: C'est vrai?
4: Oui, j'ai gagné dans les 350 francs.
0: Ah, bon. Oh, dis donc!
1: Ça fait
0: hier une butte. Avec quelle mise? 340, non?
4: Non, une mise de, je sais pas.
6: 4 francs.
4: 60 francs gagnants, 40 francs placés.
7: Ah, vous avez pas perdu.
2: Ouais.
4: J'ai gagné, je lui dis 340 francs.
2: Oh, l'orgie derrière.
4: Et je suis allé acheter du saumon fumé à ma femme.
2: Oh là.
7: Mais une belle histoire quand même, une baleine qui gagne du pognon avec des chevaux et qui achète du poisson à sa morue.
4: Oh. Un miracle. Que vous ayez de l'esprit, quelque chose dont chacun sait.
7: C'est pas vrai.
4: Mais s'il y a des limites que je vous demanderai d'avoir la gentillesse.
7: C'est une histoire extérieure, mon cher Léon. Vous savez très bien l'énorme estime que j'ai pour votre épouse.
4: Mais je le sais, je le sais, elle s'enflate. Vous êtes la seule qu'elle écoute parce qu'elle dit que vous êtes le seul breton.
0: Non, mais elle écoute de temps en temps, Madame Zitrone.
4: Les grosses têtes?
0: Oui.
4: Ah oui.
0: Ah ben, elle doit en apprendre des choses sur vous.
4: Oui, mais elle ne m'en fait pas de reproche.
0: C'est bien que tout ça, c'est...
4: À partir du moment où c'est assez drôle, il n'y a aucune raison de ne...
0: Qu'est-ce qu'il y a, le sorcier, là?
2: Ah, j'ai du mal à m'en...

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chers auditeurs du 90.9 FM, vous écoutez la radio antenne portugaise dans la région de Tours. En ce moment, au moment où je vous parle, il fait 36 degrés dans la région de Ballon-Miret. On a frôlé les 40, je m'en doute, comme partout ailleurs. Une grosse canicule qui devrait se terminer très très bientôt, du moins pour ce week-end. Voilà, on va respirer un tout petit peu. Ouf, ouf, ouf.

de la musique. Elle est bel et bien là. Hein. Elle est pour vous accompagner jusqu'à 22h. François, à vos côtés, avec de belles chansons françaises. On aura de belles chansons portugaises également. Notre chanson folklorique. Et puis nos deux chansons à la suite, à partir de 21h30. Un grand monsieur de la chanson française qui voyage souvent en camping-car. Voilà, vous voyez de qui je veux parler ? Eh bien oui, eh bien patientez, patientez, jusqu'à 21h30. Allez, on commence sans plus tarder, en rythme avec Santa Maria, Magia de Amor, Tonton David, sûr et certain. Et moi, je suis sûr que c'est certain que vous avez choisi la bonne fréquence, hein, 90.9 FM. La radio antenne portugaise dans la région de Tours. Et ensuite, on aura Bernard Lavillier et Jimmy Cliff, tout en mélodie, tempo, harmonie. Allez, tous ensemble, jusqu'à 22h.

En mélodie, tempo, harmonie, Jimmy Cliff et Bernard Lavillier. 20h25, maintenant direction l'Italie avec Lily Cube. Et nous irons du côté de Copacabana avec Barry Manilow. 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

Côté soleil, côté Copacabana, c'était Barry Manilow. On en a assez de soleil, hein. Du moins pas aussi chaud. Hein. On en a besoin, mais pas aussi chaud. Hein. On a du mal à... Hein, même les nuits, hein, c'est encore difficile, 25, 26 degrés dans la nuit, c'est délicat. Hein. Bon, on en a encore pour, allez, deux petites nuits peut-être, avant un petit rafraîchissement. Hein. On le souhaite, hein. On pense bien sûr aux enfants, aux personnes âgées, aux personnes fragiles. Hein. Eh oui, on n'est pas habitué à ces températures. Hein. 40 degrés dans la journée, même plus. Hein. Bon, allez, on arrive à la fin, je pense. Là, on va retrouver quelqu'un. Oui. Pendant 4 jours, la fête du cinéma, pour vous rafraîchir dans ces salles climatisées. Hein. Ben oui, il n'y a rien de tel. Hein. C'est du 28 juin au 1er juillet, tarif 5€ la séance. Eh oui, allez, on y retourne, on va retourner à la dernière séance, souvenez-vous. Eddie Mitchell, ah ben oui, je ne l'ai pas voulu, hein. Je ne l'ai pas fait exprès non plus.

Sao Portugues, Toy. Il me dit que je suis belle. Une chanson chantée par Patricia Cass. Et tout de suite après, notre chanson folklorique. 20h42 sur votre radio antenne portugaise, dans la région de Tours.

voix de la chanson française, Patricia Cass. Il me dit que je suis belle. On va poursuivre en chanson portugaise avec notre chanson folklorique qui s'intitule ce soir Rancho Folclorico de Cincom de Gemmunde. Pardon pour la prononciation. Le titre de ce soir, de ce mercredi soir, de ce mercredi 24 juin, eh bien, c'est ceci, je vais vous le dire maintenant. Je regarde ma... Voilà, c'est... Regardino. Regardino. Tous ensemble, jusqu'à 22h.

C'était votre chanson folklorique portugaise. 20h51. Que diriez-vous de danser le moonwalk? Michael Jackson, sur l'antenne du 90.9 FM. Billie Jean.

Une jolie mélodie, hein. Je sais pas si vous en pensez. Del Se Ponte au Primero Canto, avec ce titre Andea. Très jolie mélodie, tout en douceur. 21h21, et on a eu auparavant un petit air d'été, hein. D'Antoine, 33 degrés encore en ce moment. C'est pas le moment d'ouvrir les volets. Non, non, attendez encore un petit peu. Bon, ça va s'arranger, hein, je vous le dis, d'ici la fin de la semaine, d'ici dimanche. Allez, le temps de se partager tous ensemble une petite salade de fruits, qu'en dites-vous, avec Bourville. Allez, on y va.

0: Bien rafraîchissant, hein. À 21h25, cette salade de fruits de l'année 1959. Là, nous allons retrouver, cette National 7, souvenez-vous, 1955, Charles Trenet, le fou chantant, sur votre radio antenne portugaise, dans la région de Tours, la radio de toutes les musiques.
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cette autoroute que vous allez certainement prendre pour aller aux vacances, hein. C'est d'ici une petite semaine maintenant, hein. Ça va vite, hein. La National 7 de Charles Trenet. On s'écoute Espresso 86, Baya Baya O Morena, et tout de suite après vos deux chansons à la suite consacrées à ce grand chanteur français. Allez, je vous le dis, non, allez, on attend encore un peu. Tous ensemble jusqu'à 22h.

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C'était Espresso 86, 21h et pratiquement 32 minutes. Un petit peu en retard, mais bon, prenons le temps de vivre. Hein, et surtout là, qu'il fait chaud, chaud, chaud, chaud. Allez, je vais vous le dire, ce chanteur que nous allons écouter en deux fois. Deux grandes chansons à la suite de ce grand chanteur français, Daniel Guichard, qui nous interprète La Tendresse. Et moi, je vais rajouter un peu de fraîcheur également. Hein. Et puis, notre deuxième chanson, Mon Vieux. Deux grands tubes succès des années 70. Monsieur Daniel Guichard.

0: de la belle chanson, plein de tendresse. Avec Daniel Guichard, la radio de toutes les musiques, votre radio antenne portugaise dans la région de Tours. On s'écoute maintenant Mon Vieux, souvenez-vous.
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Une chanson inoubliable de l'année 1974. Daniel Guichard, mon vieux. Et on a eu en 1971 de la tendresse que je vous ai offerte. 21h38 sur la radio antenne portugaise de Tours, 90.9 FM. Là, on va s'écouter Fernando Correa Marquet, Como Portugal no Coração. Et tout de suite après, direction le ciel, le soleil et la mer, François de Gelt, 1965. Et des Parisiennes nous interpréteront, c'était en 1964, il fait trop beau pour travailler. Moi, je vais rajouter, il fait trop chaud pour travailler. Tous ensemble. Jusqu'à 22h.

Bon, ça va encore être chaud cette nuit, hein. Les températures ne vont pas baisser au-dessous de 25 degrés. Allez, courage, courage, courage, ça devrait se terminer pour ce dimanche, hein. Oui, oui, oui, allez, je le souhaite pour vous et pour nous, hein, tous ensemble. 21h48.

Noël Creels, c'était Rebecca, 21h53 minutes pratiquement. On va se quitter, on va se retrouver demain, hein, si tout va bien. Même fréquence, 90.9 FM, votre radio antenne portugaise dans la région de Tours. La radio de toutes les musiques. Là, on va terminer en chanson française, 1962 et 1964. La direction, la Madrague, bébé Brigitte Bardot. Et tout de suite après, nous irons nous rafraîchir un petit peu du côté des filles du bord de mer. Ah oui, vous vous souvenez? Salvatore Adamo. Voilà, allez, bonne soirée, chaude. Allez, courage. Encore deux, peut-être deux nuits. Et après, ça devrait être fini, cette canicule. Anormal, hein? Allez, bonne soirée et à demain, 20h15. Et surtout, n'oubliez pas, prenez bien soin de vous.

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Eh bien, il y a le camionneur aussi avec le singe à côté. Il conduit, puis il y a un singe, il prend un mec en stop. Puis au bout de 10 km, il tape sur la tête du singe, et le singe se baisse, il fait une pipe au camionneur. Le mec, il a pris en stop, il regarde ça, comme ça, qu'est-ce que c'est? Il fait 10 bornes de plus, il retape sur la tête du singe, le singe, il se baisse, il fait une pipe au camionneur. Et le camionneur, il regarde l'autostoppeur, il dit, ça vous intéresse? Mais il dit, ouais, mais vous me tapez pas sur la tête.